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1: Seid ihr, wo retourné au Kosovo? Parce que c'est sans vos racines.
2: Exactement.
1: En même temps, est-ce que vous connaissez aussi, est-ce que vous avez visité l'Albanie comme touriste?
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1: Seid ihr, vous retournez au Kosovo, parce que c'est sans vos racines.
2: Exactement.
1: En même temps, est-ce que vous connaissez aussi, est-ce que vous avez visité l'Albanie comme touriste?
2: Bien sûr.
1: Oui.
2: Et je ne me considère pas comme une touriste en Albanie.
1: Pardon,
2: c'est
1: pour
2: mon
1: cette
2: pays.
1: Oui. Non, d'accord.
2: Non, mais vous avez raison, c'est de paix. Au jour d'aujourd'hui, c'est deux pays à part, mais encore une fois, je viens d'une génération que le drapeau rouge et noir reste pour tout le monde, pour tous les Albanais.
1: Oui.
2: Même si on en a plusieurs maintenant, pour moi, l'Albanie, c'est mon pays, et je suis là chez moi, et c'est un super beau pays. La mentalité, elle est différente de chez nous. Ils sont plus ouverts d'esprit en Albanie, ils ont plus avancé et plus européen, je trouve, que nous, le Kosovo. Sincèrement, pour rester correct. Et le pays, parce que je comprenais un petit peu comment elle décrivait en anglais, la mer, elle est formidable. Et ce qui me fait encore plus plaisir au jour d'aujourd'hui, c'est que les Européens et les pays externes de l'Albanie connaissent maintenant l'Albanie et qui vont en vacances là-bas. Il était temps que les Albanais et leur pays soient connu comme un pays touriste, Espagne, admettons, ou peu importe où il y a partout la mer, alors qu'on possédait nos mers qui étaient sublimes. Mais on n'en avait pas des touristes, et maintenant on en a.
1: Geralt, comment c'est pour vous combien de fois est-ce que vous essayez de visiter votre pays?
3: Très sincèrement, étant un grand voyageur de base, j'ai voyagé un petit peu partout dans le monde. Ces derniers temps, plus je grandis, plus je retourne dans mes terres d'origine. C'est très impressionnant. Et contrairement aux trois personnes qui sont exprimées actuellement, j'aime bien y aller en voiture. Parce qu'en tant que photographe,
1: en voiture,
3: je me fais un plaisir de faire la route des Balkans à chaque fois. J'y vais tout seul avec mon appareil photo et je m'arrête dans tous les spots et je me fais plaisir. Et là où je vois toujours les meilleurs spots, c'est chez moi en Albanie. Dès que j'arrive dans le nord, c'est incroyable. C'est incroyable. En fait, je ne vais pas dire qu'on a eu la chance, mais c'est un peu le cas. C'est-à-dire que les terres albanaises ont été tellement préservées de par le socialisme-communisme de l'époque qu'il y a beaucoup d'endroits où c'est resté intact. Et on croise beaucoup de bivouaqueurs ou alors même les gens qui veulent retrouver un esprit de nostalgie. Certains motards, par exemple, ils aiment bien retrouver ça. Et quand on passe la frontière, des fois, on retourne un peu vers... comme il y a une phrase que j'aime beaucoup, c'est « le futur, c'était mieux avant ». Et on retrouve un peu ça là-bas. Et c'est vraiment agréable. Donc j'y vais en voiture, mais j'essaie d'y aller au moins 3 ou 4 fois par an.
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